Ouais. Non. Je sais que c'est la même chose, mais je suis très fort.